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0: Et bonjour, bon réveil, c'est Top Music et c'est Julien. Un dimanche avec de nombreux nuages mais aussi de belles éclaircies en Alsace, matin comme après-midi, 14 degrés pour démarrer la journée, 23 ressenti de 27 degrés cet après-midi en Alsace, du côté de Nordhouse, Eggisheim et Furdenheim.
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0: Ouais, bon réveil avec nous à 6h du matin. Vous démarrez ce dimanche, le 3 mai, en Alsace avec Top Music. Les meilleurs bons plans pour sortir dans la région, je les ai pour vous. Plein de cadeaux aussi. Et suite de votre playlist Alsace avec Sam Smith, ce sera après Ed Sheeran.
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0: Je m'appelle Julien et je fais de la radio avec vous ici sur Top Music, premier sur la région. On se réveille ensemble. On prend le petit-déj avec Macklemore et Ryan Lewis en classique. Taylor Swift et Zayn, son nouveau tube. Je vous passe juste après l'agenda, les bons plans de la région maintenant.
1: La fête de l'asperge de retour à Mulhouse le 16 mai, journée dédiée à la gastronomie et au cooking, animation musicale également avec le groupe Banana Camp. Le salon du tatouage a lieu au parc des expositions de Colmar. Ce week-end, concerts, défilés, concours, de nombreuses animations auront lieu alors que des tatoueurs du monde entier sont attendus dans la salle orinoise. Et puis l'écomusée d'Alsace fête le printemps. Ce week-end, accueillez le mois de mai et laissez-vous emporter par une ambiance résolument printanière. Au cœur du musée, les traditions rurales reprennent vie avec les fameux arbres de mai.
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0: cette musique. Vous restez avec nous, Miles Smith avec Niall Horan, c'est prévu dans les prochaines secondes. Un dimanche avec de nombreux nuages, mais aussi de belles éclaircies en Alsace. Matin comme après-midi, 14 degrés pour démarrer la journée. 23 ressentis de 27 degrés cet après-midi en Alsace, du côté de Nordhouse, Eggisheim et Furdenheim. Et on se réveille ensemble ici sur Top Music avec Miles Smith et Niall Horan, Drive Safe en nouveauté. London Grammar aussi en classique, tout ça avant 7h du matin, dimanche matin, que vous démarrez avec Top Music. Bonjour!
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cette musique aujourd'hui. C'est dimanche et c'est le 3 mai. Bonne fête à tous les Philippes qui nous écoutent en Alsace. Ouais, c'est votre fête aujourd'hui. Sia, Elastic Heart, Will Brown aussi. Ce sera après Alex Warren et Eterniki dans votre playlist Alsace. Bon réveil tout le monde.

0: Sur Top Music, j'ai pour vous le nouveau tube de Vita, il arrive. On parle juste avant de la météo de ce dimanche, l'info Alsace également en une minute sur Top Music.
1: Il réclame du bon sens dans les colonnes de la tribune dimanche. Le Premier ministre Sébastien Lecornu appelle Total Énergie à un plafonnement généreux des prix à la pompe. Une demande alors que le géant français des hydrocarbures a vu son chiffre d'affaires bondir de 51% au dernier trimestre grâce au conflit au Moyen-Orient. Dans le même temps, une grande partie de la classe politique demande une taxation des super profits de Total Énergie, notamment l'ensemble de la gauche et le Rassemblement National. Un incendie monstre hier après-midi à Binderneim. Les flammes ont ravagé un corps de ferme d'environ 450 mètres carrés avant de se propager dans 5 autres bâtiments. Une cinquantaine de sapeurs-pompiers ont passé une partie de la nuit sur les lieux. La situation a depuis été maîtrisée. Aucun blessé n'est à déplorer. L'origine du sinistre n'a pas encore été partagée. Un mot de sport avec du foot. Tout d'abord, Metz officiellement relégué en Ligue 2. Les Messins se sont inclinés hier à domicile face à Monaco 2-1 durant la 32e journée. Aujourd'hui, Strasbourg reçoit Toulouse, c'est à 17h15.
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0: Un dimanche avec de nombreux nuages, mais aussi de belles éclaircies en Alsace. Matin comme après-midi, 14 degrés pour démarrer la journée. 23 ressentis de 27 degrés cet après-midi en Alsace, du côté de Nordhouse, Eggisheim et Furdenheim.
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0: Et bonjour, bon réveil avec nous ici sur Top Music en ce dimanche matin. Vous êtes peut-être des lève-tôt en train de prendre votre petit déjeuner avec nous. Vous allez au sport, vous allez bosser. Pour beaucoup de monde, c'est un long week-end de 3 jours. Ça continue avec Jérémy Frérot et Vita, ça fait mal sur Top Music. 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

Musique en ce dimanche matin, je vais vous passer Julien Lib, il sera au Dôme de Mutzig, ce sera le 2 octobre, le concert de Julien Lib en Alsace. On l'écoute avec Ota, dis-moi où, en nouveauté, et Superbus avec Rory Butterfly maintenant sur Top Musique. Bon réveil.

0: Merci à vous tous de démarrer votre dimanche avec Top Music en Alsace. C'est Julien, le nouveau Joseph Kamel, Pierre Garnier et Orias. Soirée mondaine à écouter dans votre playlist Alsace sur Top Music. Et pour sortir ce dimanche dans la région, à écouter l'agenda. Maintenant, on a tous les bons plans pour vous sur Top Music.
1: La fête de l'asperge de retour à Mulhouse le 16 mai, journée dédiée à la gastronomie et au cooking, animation musicale également avec le groupe Banana Camp. Le salon du tatouage a lieu au parc des expositions de Colmar. Ce week-end, concerts, défilés, concours, de nombreuses animations auront lieu alors que des tatoueurs du monde entier sont attendus dans la salle orinoise. Et puis l'écomusée d'Alsace fête le printemps. Ce week-end, accueillez le mois de mai et laissez-vous emporter par une ambiance résolument printanière. Au cœur du musée, les traditions rurales reprennent vie avec les fameux arbres de mai.
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0: Vous démarrez votre journée avec Top Music et avec This Is et Théodora dans les prochaines secondes. On parle aussi du temps pour ce dimanche en Alsace, après l'info de la région tout de suite en une minute.
1: Il réclame du bon sens dans les colonnes de la tribune dimanche. Le Premier ministre Sébastien Lecornu appelle TotalEnergies à un plafonnement généreux des prix à la pompe. Une demande alors que le géant français des hydrocarbures a vu son chiffre d'affaires bondir de 51% au dernier trimestre grâce au conflit au Moyen-Orient. Dans le même temps, une grande partie de la classe politique demande une taxation des super profits de TotalEnergies, notamment l'ensemble de la gauche et le Rassemblement national. Un incendie monstre hier après-midi à Dornheim. Les flammes ont ravagé un corps de ferme d'environ 450 mètres carrés avant de se propager dans 5 autres bâtiments. Une cinquantaine de sapeurs-pompiers ont passé une partie de la nuit sur les lieux. La situation a depuis été maîtrisée. Aucun blessé n'est à déplorer. L'origine du sinistre n'a pas encore été partagée. Un mot de sport avec du foot. Tout d'abord, Metz officiellement relégué en Ligue 2. Les Messins se sont inclinés hier à domicile face à Monaco 2-1 durant la 32e journée. Aujourd'hui, Strasbourg reçoit Toulouse. C'est à 17h15.
0: Un dimanche avec de nombreux nuages, mais aussi de belles éclaircies en Alsace. Matin comme après-midi, 14 degrés pour démarrer la journée. 23 ressentis de 27 degrés cet après-midi en Alsace, du côté de Nordhouse, Eggisheim et Furdenheim. Et c'est reparti là sur Top Music avec Jeanne. Elle avait participé à la Star Academy. Elle était venue au Top Music Live à Strasbourg. On va l'écouter avec Respire Fort, Jeanne. Et This Is Théodora dans votre playlist Alsace sur Top Music.
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Cette musique, souvenez-vous de Grégoire qui avait cartonné avec son tube Toi plus moi et avec d'autres tubes, hein, bien sûr. Et bien, il est de retour avec On se trouvera un endroit. Son nouveau tube, je vous le passe, juste après Jack et Carla et Amel Bent, L'amour ça se donne sur Top Music pour vous réveiller.

0: sur Top Music en ce dimanche matin. On va écouter Angèle. Angèle avec Justice, après la météo de ce dimanche et l'info Alsace en une minute.
1: Le Grand Canal d'Alsace sous surveillance, plus de 1000 litres de cyclohexane y ont été déversés suite à une fuite sur un navire-citerne vendredi. Dans le détail, la préfecture du Haut-Rhin explique que la fuite a été provoquée par un défaut d'étanchéité sur un raccordement pendant la livraison d'un navire-citerne. Samedi, un barrage flottant a été mis en place ainsi que de la mousse de stabilisation pour contenir le produit liquide hautement inflammable qui n'a pour l'heure été constaté ni dans l'air ni dans l'eau en dehors du périmètre délimité. Et purgé. Dans le reste de votre actualité, un mot de sport avec du volleyball féminin. Les joueuses du VMA ont présenté hier leur trophée Place de la Réunion à Mulhouse. La veille, le volley Mulhouse Alsace a remporté un troisième titre de champion de France en s'imposant 3-1 en finale retour des playoffs au Palais des Sports face à Levallois Paris à Saint-Cloud. Les joueuses d'Andressa ont réalisé un triplé inédit dans le volley féminin français après avoir soulevé déjà la Supercoupe et la Coupe de France.
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0: Un dimanche avec de nombreux nuages mais aussi de belles éclaircies en Alsace. Matin comme après-midi, 14 degrés pour démarrer la journée. 23 ressenti de 27 degrés cet après-midi en Alsace du côté de Nordhouse, Eggisheim et Furdenheim.
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0: Et bon début de journée avec nous sur Top Music. Pour beaucoup de monde, c'est un long week-end de 3 jours. Peut-être que demain, vous allez reprendre le travail. Bah, dites-vous que c'est la même semaine. 4 jours et vendredi 8 mai, bah, ce sera férié. Encore un week-end de 3 jours qui arrive. Amir, l'imparfaite en nouveauté et Angèle avec Justice, maintenant sur Top Music à 8h.
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1: Top musique, on va écouter Zao avec MC Solar et celui qui va soutenir la SIG Strasbourg tout à l'heure, match contre Monaco au Rhenus, c'est M Pokora avec quand même sur Top Musique et bien sûr, allez la SIG, Top Musique, radio officielle des SIGmen.

0: C'est Julien sur Top Music, on fait de la radio ensemble en ce dimanche matin. Les meilleurs tubes pour vous tous. Manon Lisa, en nouveauté, le petit pêcheur, on adore ce tube. Elliot aussi, qui est de la région, hein. Il est alsacien de Ribeauvillé, la camisa negra. Ce sera après Bruno Mars. C'est l'agenda sur Top Music. Bon week-end avec nous.
1: La fête de l'asperge de retour à Mulhouse le 16 mai, journée dédiée à la gastronomie et au cooking, animation musicale également avec le groupe Banana Camp. Le salon du tatouage a lieu au parc des expositions de Colmar. Ce week-end, concerts, défilés, concours, de nombreuses animations auront lieu alors que des tatoueurs du monde entier sont attendus dans la salle orinoise. Et puis l'écomusée d'Alsace fête le printemps. Ce week-end, accueillez le mois de mai et laissez-vous emporter par une ambiance résolument printanière. Au cœur du musée, les traditions rurales reprennent vie avec les fameux arbres de mai.
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0: votre musique. On va écouter ensemble l'une des plus grandes stars de la planète, Shakira, avec son nouveau tube. Après la météo Alsace de ce dimanche et l'info de la région en une minute.
1: Le Grand Canal d'Alsace sous surveillance. Plus de 1000 litres de cyclohexane y ont été déversés suite à une fuite sur un navire-citerne vendredi. Dans le détail, la préfecture du Haut-Rhin explique que la fuite a été provoquée par un défaut d'étanchéité sur un raccordement pendant la livraison d'un navire-citerne. Samedi, un barrage flottant a été mis en place ainsi que de la mousse de stabilisation pour contenir le produit liquide hautement inflammable qui n'a pour l'heure été constaté ni dans l'air ni dans l'eau en dehors du périmètre délimité et purgé. Dans le reste de votre actualité, un mot de sport avec du volleyball féminin. Les joueuses du VMA ont présenté hier leur trophée Place de la Réunion à Mulhouse. La veille, le volley Mulhouse Alsace a remporté un troisième titre de champion de France en s'imposant 3-1 en finale retour des playoffs au Palais des Sports face à Levallois Paris à Saint-Cloud. Les joueuses d'Andressa ont réalisé un triplé inédit dans le volley féminin français après avoir soulevé déjà la Supercoupe et la Coupe de France.
0: Un dimanche avec de nombreux nuages, mais aussi de belles éclaircies en Alsace. Matin comme après-midi, 14 degrés pour démarrer la journée. 23 ressentis de 27 degrés cet après-midi en Alsace, du côté de Nordhouse, Eggisheim et Furdenheim. C'est Sonia de Vickersvier qui a demandé Shakira. Elle arrive sur Top Music et il y aura aussi David Guetta avec Teddy Swim, c'est Tanzanai.
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sur Top Music. La suite avec Louisa et Bleu Soleil. Louisa qu'on retrouvera cet été à la Foire au Vin d'Alsace. Et en décembre, elle sera en concert à la Laiterie de Strasbourg. Soleil Bleu, l'énorme tube de Louisa et Bleu Soleil. Ce sera après Sam Felt avec Aeson sur Top Music. Bon week-end, bonjour.

0: cette musique. On va écouter Taylor Swift dans quelques secondes. Restez avec nous. La tendance météo de ce dimanche en Alsace et l'info de la région maintenant en une minute.
1: Dans votre actualité générale, tout d'abord, il n'y a pas d'inflation alimentaire due à la crise au Moyen-Orient. Serge Papin l'affirme ce matin dans les colonnes de West France. Le ministre du Commerce et du Pouvoir d'Achat et ex-patron du Système U affirme que le gouvernement doit être transparent dans la façon dont il répond à la situation tendue des ménages français. Un concert participatif et une vente solidaire pour les enfants hospitalisés à Mulhouse. C'est la belle initiative de trois associations aux étudiantes de l'Université de Haute-Alsace. L'événement en voie partagée se déroulera à la maison de quartier Fonderie à Mulhouse donc samedi 9 mai au profit de l'association GFE qui accompagne les enfants hospitalisés. Un mot de sport, côté foot, trois sacrés champions de Ligue 2. L'Estac s'est imposé 4-0 contre Laval et évoluera en Ligue 1 l'an prochain. Une Ligue 1 que le FC Metz va quitter. Les Lorrains sont officiellement relégués après leur défaite contre Monaco en fin de match hier de 2-1. Le foot toujours est match nul hier, un partout entre le SR Colmar et Borgo dans le cadre de la 28e journée en National 2.
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0: Un dimanche avec de nombreux nuages, mais aussi de belles éclaircies en Alsace. Matin comme après-midi, 14 degrés pour démarrer la journée. 23 ressenti de 27 degrés cet après-midi en Alsace, du côté de Nordhouse, Eggisheim et Furdenheim.
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0: À 9h du matin, vous écoutez Top Musique et vous avez bien raison, surtout changez rien. Muse, en préparation d'un nouvel album à découvrir au mois de juin. Starlight, Muse et Taylor Swift, qui a une fortune estimée à plus de 2 milliards de dollars. Voici Elizabeth Taylor sur Top Musique.
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Muse sur Top Music et de Wow Signal. C'est le 10e album de Muse qui sortira le 26 juin en Alsace. On passe le week-end ensemble avec à suivre Benson Boone Cry et Moziman avec Skip the Use. C'est Ghost sur Top Music.

0: Sur Top Music en ce dimanche matin, je vais vous jouer l'un des plus gros classiques des années 2000, sorti en 2000 d'ailleurs. C'est Anastasia avec I'm Out of Love. Il y aura aussi Joe et Damiano David de Far Time, juste après l'agenda.
1: La fête de l'asperge de retour à Mulhouse le 16 mai, journée dédiée à la gastronomie et au cooking, animation musicale également avec le groupe Banana Camp. Le salon du tatouage a lieu au parc des expositions de Colmar. Ce week-end, concerts, défilés, concours, de nombreuses animations auront lieu alors que des tatoueurs du monde entier sont attendus dans la salle orinoise. Et puis l'écomusée d'Alsace fête le printemps. Ce week-end, accueillez le mois de mai et laissez-vous emporter par une ambiance résolument printanière. Au cœur du musée, les traditions rurales. Et puis l'écomusée d'Alsace fête le printemps. Ce week-end, accueillez le mois de mai et laissez-vous emporter par une ambiance résolument printanière. Au cœur du musée, les traditions rurales reprennent vie avec les fameux arbres.

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0: Allez, sur Top Music, on va démarrer ensemble 40 minutes de tube. Avec Zayn, Die For Me, son nouveau tube. Après la météo Alsace et l'info de la région en une minute.
1: Dans votre actualité générale, tout d'abord, il n'y a pas d'inflation alimentaire due à la crise au Moyen-Orient. Serge Papin l'affirme ce matin dans les colonnes de West France. Le ministre du Commerce et du Pouvoir d'Achat et ex-patron du Système U affirme que le gouvernement doit être transparent dans la façon dont il répond à la situation tendue des ménages français. Un concert participatif et une vente solidaire pour les enfants hospitalisés à Mulhouse. C'est la belle initiative de trois associations aux étudiantes de l'Université de Haute-Alsace. L'événement en voie partagée se déroulera à la maison de quartier Fonderie à Mulhouse, donc samedi 9 mai, au profit de l'association GFE qui accompagne les enfants hospitalisés. Un mot de sport, côté foot, trois sacrés champions de Ligue 2. L'Estac s'est imposé 4-0 contre Laval et évoluera en Ligue 1 l'an prochain. Une Ligue 1 que le FC Metz va quitter. Les Lorrains sont officiellement relégués après leur défaite contre Monaco en fin de match hier de 2-1. Le foot toujours est match nul hier, un partout entre le SR Colmar et Borgo dans le cadre de la 28e journée en National 2.
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0: Un dimanche avec de nombreux nuages, mais aussi de belles éclaircies sur le Bas-Rhin et le Haut-Rhin, avec 23 à 24 degrés pour les températures cet après-midi. La tendance pour demain, ce sera alternance nuages et éclaircies avec 22 degrés pour les températures. À Sundhofen, Ebersheim et Oswald. Il est bon, hein? C'est le nouveau Zayn, Die For Me et Shakira, Zoo sur Top Music, et on vous offre une nouvelle fois le parc de Sainte-Croix.
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Zoo. Top musique ce matin, on va repartir en 1983. À cette époque-là, dans les salles de ciné en Alsace, on découvrait Scarface avec Al Pacino. Et 83, on écoutait à la radio Cyndi Lauper, son classique. Je vous passe après Claude de Capéo sur Top Music.

0: Vous écoutez Top Music, week-end de 3 jours et bonne nouvelle, le week-end prochain ce sera pareil avec vendredi 8 mai qui sera férié. C'est cool ça hein. Adele avec Set Fire to the Rain et Miles Smith avec Niall Horan sur Top Music à 10h. Et match aujourd'hui.
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Adèle sur Top Music qui a délaissé la musique hein, pour faire ses premiers pas au cinéma dans un film avec Tom Ford à découvrir bientôt dans les salles de ciné en Alsace. Merci de passer votre week-end avec nous. Pour la suite, Chabouzi avec Barsong et Jack Carla, la recette sur Top Music.

0: sur Top Music. En ce dimanche matin, on va écouter Christophe Maé. On vous prépare un bel événement avec Christophe Maé. On va tout vous dire là très très vite. Ce sera Strasbourg d'ailleurs. Christophe Maé, La Lune, Pink, Sober et Bruno Mars après l'agenda sur Top Music.
1: La fête de l'asperge de retour à Mulhouse le 16 mai, journée dédiée à la gastronomie et au cooking, animation musicale également avec le groupe Banana Camp. Le salon du tatouage a lieu au parc des expositions de Colmar. Ce week-end, concerts, défilés, concours, de nombreuses animations auront lieu alors que des tatoueurs du monde entier sont attendus dans la salle orinoise. Et puis l'écomusée d'Alsace fête le printemps. Ce week-end, accueillez le mois de mai et laissez-vous emporter par une ambiance résolument printanière au cœur dans la salle orinoise. Et puis l'écomusée d'Alsace fête le printemps. 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

0: sur Top Music. Je vais relancer avec vous 40 minutes de tube. Passe un bon week-end avec nous. Ed Sheeran pour la suite. Je vous parle aussi de la météo pour ce dimanche et l'info Alsace maintenant en une minute sur Top Music.
1: Dans l'actualité générale, tout d'abord, l'Iran s'est dit prêt hier à reprendre le conflit ou la diplomatie pour mettre fin à la guerre. L'armée iranienne estime que la balle est désormais dans le camp des États-Unis. Un plan en 14 points a été transmis par Téhéran à Washington par l'intermédiaire du Pakistan pour mettre fin au conflit en 30 jours. Donald Trump annonce ce matin l'étudier, mais doutait qu'il soit acceptable. Circulation modifiée, bretelles fermées, des travaux de renforcement de la chaussée sur l'A35 entre Strasbourg et Colmar sont prévus du 8 juin au 17 juin selon l'arrêté de la préfecture du Bas-Rhin. La circulation se fera sur la voie de circulation du sens opposé. La vitesse sera abaissée à 80 km/h dans les deux sens et même à 50 km/h à l'endroit du basculement de voie. La bretelle de liaison entre la RD 500 et l'A35 vers Colmar sera aussi fermée. Un mot de basket et la 28e journée en Basket Elite. Strasbourg affronte Monaco à 19h. Et juste avant, côté foot, Strasbourg reçoit Toulouse à 17h15 pour cette 32e journée en Ligue 1.
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0: Un dimanche avec de nombreux nuages, mais aussi de belles éclaircies sur le Bas-Rhin et le Haut-Rhin, avec 23-24 degrés pour les températures cet après-midi. La tendance pour demain, ce sera alternance nuages et éclaircies avec 22 degrés pour les températures. À Sundefun, Ebersheim et Oswald. Ed Sheeran retourne un nouveau clip avec Martin Garrix du côté de New York. Ça veut dire un nouveau tube à découvrir bientôt sur Top Music. Ed Sheeran avec Caméra et Tina Turner de Best en classique.
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2: Et à 11h du matin, vous écoutez Top Music, surtout Changez Rien, Michael Jackson pour la suite, et toujours dans les salles de ciné en Alsace, Michael, le biopic, le film sur la vie de Michael Jackson, un gros carton. On écoute Bad et David Guetta, Jennifer Lopez à 11h sur Top Music. Et match pour le Racing.
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Bah, je vous le disais tout à l'heure, hein, le film Michael avant en ce moment dans les salles de ciné en Alsace. Et depuis mercredi, il y a aussi Le Diable s'habille en Prada 2 avec Meryl Streep et avec Anna Hathaway. Gros carton là aussi. La suite sur Top Music, Teddy Swims et Taylor Swift.

0: sur Top Music, je vais vous passer Katy Perry. Elle sera cet été en concert chez nos voisins à Nancy. Katy Perry, Roar, le nouveau Shakira également arrive après l'agenda sur Top Music.
1: La fête de l'asperge de retour à Mulhouse le 16 mai, journée dédiée à la gastronomie et au cooking, animation musicale également avec le groupe Banana Camp. Le salon du tatouage a lieu au parc des expositions de Colmar. Ce week-end, concerts, défilés, concours, de nombreuses animations auront lieu alors que des tatoueurs du monde entier sont attendus dans la salle orinoise. Et puis l'écomusée d'Alsace fête le printemps. Ce week-end, accueillez le mois de mai et laissez-vous emporter par une ambiance résolument printanière. Au cœur du musée, les traditions rurales reprennent. Musée d'Alsace fête le printemps. Ce week-end, accueillez le mois de mai et laissez-vous emporter par une ambiance résolument printanière. Au cœur du musée, les traditions rurales reprennent vie avec les fameux arbres de mai.

0: conséquence quand même d'être monté sur la statue. 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
0: Hein. 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On sait à quoi va être consacrée l'enveloppe de mariage.
1: Ouais, c'est ça. Exactement.
0: Soyez généreux les gars pour la cérémonie parce que là il y a besoin de soutien un peu. Hein.
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0: Merci de passer votre dimanche avec Top Musique. Hein. Surtout, changez rien. Je m'occupe de votre playlist Alsace avec à suivre avant midi. REM en classique, Losing My Religion. Il y aura aussi Blaster Jax et Miley Cyrus avec Dream As One.
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0: Et des matchs aujourd'hui en Alsace, match de basket et match de foot. On va commencer par le Racing hein, qui va jouer contre Toulouse à 17h15 à la Méno. Gros match, hein, vous serez 32 000 à soutenir les Strasbourgeois à la Méno. Et puis à 19h, juste après, les Sigmen joueront contre Monaco. Match Orenus, vous le savez, Top Musique, c'est la radio officielle du Racing et de la SIG Strasbourg. 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Hein.
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Avant d'écouter Laurine sur Top Music, voici M Pokora. Il sera à fond avec son équipe, avec la SIG Strasbourg. Match contre Monaco tout à l'heure à 19h. M Pokora qui reviendra avant la fin de l'année au Zénith à Strasbourg. On l'écoute avec quand même sur Top Music. Bon week-end.

0: Bon week-end de 3 jours avec Top Music et Damiano David arrive. Suite de votre playlist Alsace après la tendance météo de ce dimanche après-midi et l'info Alsace en une minute.
1: Dans votre actualité générale, tout d'abord, l'ensemble des députés, eurodéputés et maires insoumis en réunion cet après-midi. Ils doivent travailler à la mise en œuvre du début de la campagne 2027. Jean-Luc Mélenchon pourrait être choisi comme candidat pour la présidentielle. Ce serait sa 4e candidature. À noter qu'il y a pile 90 ans, le 3 mai 1936, le Front populaire, coalition des forces de gauche, remportait les élections législatives en France. Du foot au programme ce dimanche après-midi avec la Ligue 1 et la suite de la 32e journée. Lille reçoit le Havre à 15h, Strasbourg, Toulouse, Paris FC Brest et Auxerre Angers à 17h15. Ce soir, Lyon accueille le Stade Rennais à 20h45. Côté sortie aussi, une exposition consacrée à l'univers de Banksy à Strasbourg. Près de 300 œuvres sont présentées gratuitement au public jusqu'au 10 mai. Les visiteurs ont ainsi la possibilité de faire un don, donc qui seront reversés à plusieurs associations, dont SOS Méditerranée. Jusqu'à 30 000 visiteurs sont attendus à la cave à vin à Strasbourg, selon les organisateurs.
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0: Un dimanche avec de nombreux nuages, mais aussi de belles éclaircies sur le Bas-Rhin et le Haut-Rhin, avec 23 à 24 degrés pour les températures cet après-midi. La tendance pour demain, ce sera alternance nuages et éclaircies avec 22 degrés pour les températures à Sundhofen, Ebersheim et Oswald.
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0: Et bon week-end tout le monde avec Top Music. Profitez bien de ce dimanche. Ne pensez pas au boulot pour demain. Dites-vous juste qu'il y aura une semaine de 4 jours et encore un week-end de 3 jours qui arrive. Donc voilà, ça motive. Eric passe l'après-midi avec vous. Amy Winehouse pour les classiques et Damiano David sur Top Music. 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

0: Bonjour et bel après-midi, c'est Top Music, on est là jusqu'à 17h sur l'autoroute des tubes. Ed Sheeran dans un instant, et tout de suite, c'est l'agenda. Je vous souhaite un très très bon dimanche avec Top Music.
1: La fête de l'asperge de retour à Mulhouse le 16 mai, journée dédiée à la gastronomie et au cooking, animation musicale également avec le groupe Banana Camp. Le salon du tatouage a lieu au parc des expositions de Colmar. Ce week-end, concerts, défilés, concours, de nombreuses animations auront lieu alors que des tatoueurs du monde entier sont attendus dans la salle orinoise. Et puis l'écomusée d'Alsace fête le printemps ce week-end, accueillez le mois de mai et laissez-vous emporter par une ambiance résolument printanière. Au cœur du musée, les traditions rurales reprennent vie avec les fameux arbres de mai.
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0: C'était Zao MC Solar, comme Caroline. 40 minutes de tube à la suite dans un instant. Claudio Capéo, Cœur de Pirate et Julien Doré. Mais d'abord, on parle de foot. Il y a un grand match qui vous attend à la Méno dans quelques heures. Écoutez bien.
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2: On va écouter Pierre Garnier, Adé, Elliott et plein d'autres encore. La playlist Alsace, c'est sur Top Musique, sur la radio officielle du Racing Club de Strasbourg. Il est pile 13h. Très bon dimanche.
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0: Très belle après-midi sur Top Music, bon appétit. Si vous êtes à table, c'est l'heure. Dans un instant, on écoutera Santa Recommence-moi et Miles Smith. Mais d'abord, un petit coup d'agenda sur Top Music.
1: La fête de l'asperge de retour à Mulhouse le 16 mai, journée dédiée à la gastronomie et au cooking, animation musicale également avec le groupe Banana Camp. Le salon du tatouage a lieu au parc des expositions de Colmar. Ce week-end, concerts, défilés, concours, de nombreuses animations auront lieu alors que des tatoueurs du monde entier sont attendus dans la salle orinoise. Et puis l'écomusée d'Alsace fête le printemps ce week-end, accueillez le mois de mai et laissez-vous emporter par une ambiance résolument printanière. Au cœur du musée, les traditions rurales reprennent vie avec les fameux arbres de mai.
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0: c'était Mathilda, I Love You. C'est le bonheur, c'est Top Musique, avec dans un instant 40 minutes de tube à la suite, Pierre Demar, Elena, Summer Buddy et plein d'autres encore. Bienvenue, c'est Top Musique que vous écoutez.
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2: Bel après-midi, c'est Top Music avec vos tubes préférés en Alsace, réunis dans la playlist Alsace. David Guetta et Jennifer Lopez tout de suite et Linkin Park dans un instant. Sur la radio officielle du Racing Club de Strasbourg Alsace, il est pile 14h.
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0: 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C'était Rares sur Top Music. 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Dans un instant, John Newman et Taylor Swift avec Elizabeth Taylor. Bel après-midi, c'est Top Music.
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C'était John Newman sur Top Music. La petite séance ciné du dimanche après-midi, voilà un film que tout le monde attendait depuis très longtemps, Le Diable s'habille en Prada, numéro 2, le film de David Frankel, avec Meryl Streep, Anne Hathaway, Emily Blunt, notamment l'histoire de Miranda et d'Andy et des autres qui replongent dans l'univers impitoyable et glamour du magazine Runway et des rues new-yorkaises où l'élégance est une arme redoutable. Le Diable s'habille en Prada avec une exceptionnelle Meryl Streep, toujours et encore. C'est au cinéma, à voir ce week-end partout en Alsace. Dans un instant, Miley Cyrus, mais maintenant c'est Jérémy Frérot avec Frérot sur Top Music.

0: c'était Teddy Swims, The Door.
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0: 40 minutes de tube à la suite. Dans un instant, Joe, Pink, Joseph Kamel. Que des tubes. La playlist Salsa sur Top Music. C'est l'autoroute des tubes. Je vous souhaite un bon dimanche. Alors que l'heure du match approche. Écoutez bien.
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2: Elle est belle notre après-midi avec le tube qui me fait complètement craquer en ce moment. J'ai envie de danser à chaque fois. C'est Angèle avec Justice, What You Want. Il y a aussi Green Day, Zao et MC Solar juste après. Top Music, il est pile poil 15h.
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0: One Republic, c'était Runaway sur Top Music. Encore des petits moments de bonheur à partager dans un instant avec Shakira et aussi Julian Peretta. Bel après-midi, vous êtes sur l'autoroute des tubes de Top Music.
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0: C'était Juliane Peretta sur Top Music.
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0: Le Racing joue tout à l'heure après 17h, mais il y a aussi du basket ce soir à 19h au Rhenus avec la SIG qui affronte Monaco, un match au sommet du championnat. Et la seule radio qui vous a offert vos places, c'est Top Music, la radio officielle de la SIG. SIG Monaco tout à l'heure à partir de 19h avec cette équipe de la SIG qui s'est donné de l'amour, n'est-ce pas Amel Bent? L'amour, ça se donne sur Top Music.

0: C'était Sound of Legend, I'm so excited. Bah moi aussi, je vous l'avoue, à l'idée d'écouter vos tubes préférés en Alsace. Damien et David, The First Time, Dizzy Z, Theodora notamment, Emily Sandé. 40 minutes de tube à la suite dans un instant. Mais d'abord, on vous emmène en pleine nature.
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2: Je suis descendu à la cave et je vous ai remonté un tube d'Amy Winehouse. Dans un instant, c'est peut-être son plus gros tube. Il y aura aussi Claudio Capeo. Qu'est-ce qu'il me restera? Vos tubes préférés en Alsace, c'est sur Top musique. Je vous souhaite un bel après-midi. Il est pile poil 16h.
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0: C'est bien Top Music que vous avez choisi avec Joe dans un instant et un tube de Michael Jackson, Michael, le biopic, est toujours à l'affiche au ciné en Alsace. 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

c'était DJ Antoine, ça, l'appel Katie Amo sur Top Music. Un film fort, un regard puissant sur la surdité, c'est Sorda, le film est sorti ce mercredi. Il est signé Eva Libertad Garcia avec Myriam Garlo et Alvaro Cervantes. L'histoire d'Angela, qui est sourde, et d'Hector, qui est entendant. Ils forment un couple épanoui et heureux malgré leurs différences. Mais la naissance de leur premier enfant inquiète Angela. Saura-t-elle créer un lien avec sa fille? Comment apprendre à devenir mère dans un monde qui oublie si souvent d'inclure ceux qui n'entendent pas? Ça s'appelle Sorda et c'est au ciné un peu partout en Alsace. Et maintenant, l'imparfaite, voici Amine sur Top Music.

0: C'était Sia sur Top Music. Je vous souhaite un bel après-midi, une belle soirée également. Il y a du foot avec le Racing qui joue tout à l'heure à 17h, juste après 17h, et la SIG à partir de 19h. Tout ça avec Top Music, bien sûr, on vous le rappelle dans une seconde. Et puis on écoutera Bruno Mars, Kygo et Luis Capaldi, notamment avant les infos de 17h. A très vite, on se retrouve à 21h ce soir, nous, pour sortir le soir. Salut, faites gaffe à vous, à la démocratie et à la planète.
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0: 17h, la suite avec Ed Sheeran Camera, mais juste avant, c'est l'actu en Alsace.
1: À la une de l'actualité, toutes les personnes qui sortent seront verbalisées. Les mots de Laurent Nunez depuis le site de la Free Party qui se tient dans le Cher. Des verbalisations pour participation à un événement musical illégal et pour pénétration d'une zone militaire. Le bilan à ce stade, 17 000 festivaliers, 33 blessés dont 5 gravement et 2 obus retrouvés à proximité du site. Du nouveau dans l'enquête sur le double homicide en Saône-et-Loire. Selon le parquet, la piste d'un féminicide est privilégiée. Pour rappel, 2 sexagénaires ont été tués par balle ce vendredi proche de Chalon-sur-Saône. En Alsace, le décret a été publié aujourd'hui dans le journal officiel. Le gouvernement autorise le démantèlement complet de l'ancienne centrale nucléaire de Fessenheim dans le Haut-Rhin, signé de la main de Sébastien Lecornu, du ministre de l'économie et de la ministre déléguée en charge de l'énergie. Le démantèlement devrait se terminer d'ici 2048. Et puis en foot, Strasbourg reçoit Toulouse ce dimanche dans le cadre de la 32e journée de Ligue 1. Coup d'envoi imminent à la Méno à 17h15.
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0: La météo pour demain lundi sur l'Alsace. Éclaircie, passage nuageux et peut-être également quelques averses. Les températures pour demain matin, il fera 13 degrés à Haguenau, Strasbourg et Colmar. Dans l'après-midi, 21 degrés sur Mulhouse, 21 également sur Strasbourg, Saverne et Célestat.
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0: 17h, allez Racing qui affronte Toulouse dans les prochaines minutes à la Méno. Mais d'abord sur Top Music, eh bien c'est Pink avec So What ou encore Ed Sheeran. Voici Caméra dans votre playlist Alsace.
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0: À suivre sur Top Music, David Guetta. Avec Jennifer Lopez, c'est Save Me Tonight qui arrive dans votre playlist Alsace. Il est souvent décrit comme une star régionale qui est connue des deux côtés du Rhin. 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

0: À suivre sur Top Music, K-pop Demon Hunters. C'est leur nouveau tube qui arrive, c'est Free dans votre playlist Alsace.
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Harry Styles dans votre playlist Alsace. C'est l'info qui a enflammé les réseaux sociaux cette semaine. C'est les fiançailles d'Harry Styles avec Zoé Kravitz, qui n'est autre que la fille de Lenny Kravitz, que vous avez peut-être vu déjà dans Catwoman ou dans Big Little Lies. Voici Moziman, Skip the Use.

0: Top Musique bientôt 18h. Alex Warren arrive dans un instant avec Fever Dream. Mais d'abord, c'est l'actu en Alsace en moins d'une minute.
1: Le gouvernement autorise le démantèlement complet de l'ancienne centrale nucléaire de Fessenheim dans le Haut-Rhin. Sébastien Lecornu, le ministre de l'Économie et la ministre déléguée en charge de l'énergie, ont signé un décret vendredi qui a été publié aujourd'hui au journal officiel. C'est EDF qui se chargera de reconvertir ce site fermé depuis 2020. Le démantèlement devrait se terminer en 2048. Une exposition consacrée à l'univers de Banksy à Strasbourg. Près de 300 œuvres seront présentées gratuitement au public jusqu'au 10 mai. Les visiteurs ont aussi la possibilité de faire des dons qui seront reversés à plusieurs associations dont SOS Méditerranée. Jusqu'à 30 000 visiteurs sont attendus. Dans le reste de l'actualité, le ministre de l'Intérieur fait le point dans le Cher au troisième jour de cette rave party. Depuis vendredi, ils sont des dizaines de milliers réunis sur ce site militaire à risque proche de Bourges. Deux obus ont notamment été découverts nécessitant l'intervention des démineurs. Et puis en foot, suite de la 32e journée de Ligue 1, ce soir Lyon reçoit Rennes en clôture. Coup d'envoi à 20h45.
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0: La météo pour demain lundi sur l'Alsace, éclaircie, passage nuageux et peut-être également quelques averses. Les températures pour demain matin, il fera 13 degrés à Haguenau, Strasbourg et Colmar. Dans l'après-midi, 21 degrés sur Mulhouse, 21 également sur Strasbourg, Saverne et Célestat.
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0: Bon début de soirée à 18h. Sam Feld arrive avec Hey Son, Nathalie Moglia également ou encore Alex Warren. Voici Fever Dream à 18h sur Top musique.

0: Sur Top Music, la suite avec Joe. C'est The End of the Begin qui arrive dans votre playlist Alsace.
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0: À suivre sur Top Music, Bruno Mars. I Just Might arrive dans votre playlist Alsace.
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0: presque 19h. Pour la suite, il y a Taylor Swift qui arrive avec Elisabeth Taylor. Mais d'abord, c'est l'actu en Alsace en moins d'une minute.
1: Le gouvernement autorise le démantèlement complet de l'ancienne centrale nucléaire de Fessenheim dans le Haut-Rhin. Sébastien Lecornu, le ministre de l'Économie et la ministre déléguée en charge de l'énergie ont signé un décret vendredi qui a été publié aujourd'hui au journal officiel. C'est EDF qui se chargera de reconvertir ce site fermé depuis 2020. Le démantèlement devrait se terminer en 2048. Une exposition consacrée à l'univers de Banksy à Strasbourg. Près de 300 œuvres seront présentées gratuitement au public jusqu'au 10 mai. Les visiteurs ont aussi la possibilité de faire des dons qui seront reversés à plusieurs associations dont SOS Méditerranée. Jusqu'à 30 000 visiteurs sont attendus. Dans le reste de l'actualité, le ministre de l'Intérieur fait le point dans le Cher au troisième jour de cette rave party. Depuis vendredi, ils sont des dizaines de milliers réunis sur ce site militaire à risque proche de Bourges. Deux obus ont notamment été découverts nécessitant l'intervention des démineurs. Et puis en foot, suite de la 32e journée de Ligue 1, ce soir Lyon reçoit Rennes en clôture. Coup d'envoi à 20h45.
0: La météo pour demain lundi sur l'Alsace, éclaircie, passage nuageux et peut-être également quelques averses. Les températures pour demain matin, il fera 13 degrés à Haguenau, Strasbourg et Colmar. Dans l'après-midi, 21 degrés sur Mulhouse, 21 également sur Strasbourg, Saverne et Célestat.
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0: Bonne soirée, 19h, la suite avec Michael Jackson, toujours à l'affiche bien sûr avec le biopic Michael à voir au ciné dans la région. C'est Smooth Criminal qui arrive et puis Taylor Swift maintenant à 19h, voici Elisabeth Taylor.

0: Sur Top Music, la suite avec Ed Sheeran. Caméra, dans votre playlist Alsace, c'est dans 3 minutes.
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0: sur Top Music. On va démarrer 40 minutes de tube à la suite avec Damien ou David. The First Time, ça arrive dans votre playlist Alsace dans 3 minutes.
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en ce moment, c'est 40 minutes de tube à la suite sur Top Music avec le tout nouveau Joseph Kamel, Crash. Joseph Kamel, vous l'avez adoré au Top Music Live début avril à Strasbourg. Il va entamer une tournée et il sera de passage à l'Eden de Sosheim le 28 novembre.

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2: Il est 20h dans votre playlist Alsace. Miles Smith, Nia Lorenz et Drive Safe qui arrive tout de suite en ce moment. C'est 40 minutes de tube à la suite. Bonne soirée de dimanche.

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1: Sur Top Music, la suite avec Joe. End of Beginning, ça arrive dans votre playlist Alsace dans moins de 2 minutes.
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2: Bonjour docteur.

0: sur Top Music. On va démarrer 40 minutes de tube à la suite avec Bruno Mars. Adjust Mind qui arrive dans votre playlist Alsace dans une minute.
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0: Top Music partout en Alsace en FM et sur l'appli Top Music. En ce moment, 40 minutes de tube à la suite. Elena arrive, Elliot, Jeanne ou encore Julien Lib maintenant autrement. Et je vous laisse avec Eric. Bonne soirée.
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2: Hello, bonsoir, j'espère que tout va bien pour vous, c'est bien Top Music. Sortir le soir jusqu'à minuit, on parle notamment des films qui sortent mercredi prochain, ce soir, pendant 3 heures de musique, avec la playlist Alsace et Ed Sheeran pour commencer. Il est pile poil 21h. 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

c'était Louane sur Top Music avec Conduite. Pour le plaisir, avec un joli couple de cinéma, c'est mercredi. À l'affiche, Alexandra Lamy et François Cluzet dans ce film de Rim Kérissi, Pour le plaisir. Et si on vous racontait l'invention du siècle? Un couple, une vérité qui explose. Fanny et Tom sont mariés et heureux depuis 20 ans. Mais un jour, un secret éclate. Fanny n'a jamais eu d'orgasme. Tom, ingénieur, décide alors de relever un défi audacieux, créer l'objet qui révolutionnera le plaisir féminin. Ça s'appelle Pour le plaisir, c'est mercredi à l'affiche au ciné un peu partout en Alsace.

C'était super du Sir Henry Butterfly sur Top Music pour se sentir aussi léger qu'une libellule. 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Et maintenant, Save Me Tonight. Voici David Guetta et Jennifer Lopez sur Top Music.

C'était AD sur Top Music. Carbone dans un instant, Big Flo et Oli et Marine. D'abord un mot sur The Criminals, le film sort mercredi, il est signé David Mackenzie avec Aaron Taylor Johnson et Theo James. La découverte d'une bombe non explosée de la Seconde Guerre mondiale dans un chantier de construction londonien provoque une évacuation massive, soit également l'opportunité parfaite pour un hold-up. The Criminals, c'est à l'affiche en Alsace à partir de mercredi. Belle soirée sur Top Music, voici la playlist Alsace.

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C'était Marine sur Top Music avec Escroc. On avance, on a assez d'essence. Jusqu'à minuit, sortir le soir avec vos tubes préférés en Alsace. La playlist Alsace, 40 minutes de tubes maintenant. Taylor Swift pour commencer, mais aussi Jack et Carla, Joseph Kamel, Ton Regard et plein d'autres encore. Belle soirée, c'est Top Music que vous avez choisi.

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2: Allez, belle notre soirée en Alsace sur Top Musique avec vos tubes préférés, la playlist Alsace. Joe Matilda, I Love You. Et juste après, on parle d'un film qui sort ce mercredi sur les écrans. Top Musique sortir le soir. Belle soirée les artistes, il est 22h.
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c'était Mathilda sur Top Music. Mortal Kombat 2 sort mercredi au ciné, signé Simon McCoy avec Karl Urban et Lewis Tan. Les champions publicités par les fans, désormais secondés par Johnny Cage en personne, s'affrontent dans un tournoi ultime, sans foi ni loi, pour tenter de renverser le règne d'un tyran. Mortal Kombat 2, c'est l'histoire. À voir ce mercredi dans toutes les salles en Alsace. Ça fait mal maintenant, voici Vita. Et après, il y aura Web avec Poupée Parfaite sur Top Music.

0: C'était Web avec Poupée Parfaite.
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0: 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Belle soirée sur Top Music, voici Angèle et Justice. On adore ce tube énorme.

très belle soirée sur Top Music avec Lynn Noamoun et Joseph Kamel dans un instant. Mais d'abord, on passe au ciné avec un film qui sort mercredi. Il est signé Pierre Salvadori. Et c'est toujours un événement, un film de Pierre Salvadori qui sait réunir des acteurs. Pio Marmaille, Anaïs de Moustier, Gilles Lelouch pour La Vénus électrique. Mercredi au ciné, ça se passe à Paris en 1928. L'histoire d'Antoine, un jeune peintre en vogue qui n'arrive plus à travailler depuis la mort de son épouse. Un soir d'ivresse, il tente d'entrer en contact avec sa femme par l'intermédiaire d'une voyante. Mais sans le savoir, il parle en réalité avec une modeste foraine. La Vénus électrique, c'est mercredi au cinéma.

C'était Joseph Kamel avec Crash sur Top Music. La route est bonne, la route est belle, c'est bien Top Music. Jusqu'à minuit sortir le soir et que des tubes maintenant. Bruno Mars, Avril Lavigne avec ce vieux souvenir Complicated, Bébé Rexha, Benson Boone et Paris Paloma, plein d'autres encore évidemment. Bonne soirée, bonne nuit, c'est bien Top Music que vous avez choisi.

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2: Sur la radio officielle de la SIG et du Racing Club de Strasbourg-Alsace, il est 23h. Belle soirée les artistes avec vos tubes préférés en Alsace. Black Eyed Peas dans un instant et on parle d'un film qui sort ce mercredi juste après.

C'était The Black Eyed Peas sur Top Music. On va écouter Teddy Swims et juste après Billie Eilish. Et il y a un événement exceptionnel qui a lieu le 7 mai au cinéma. Billie Eilish, le film live en 3D, réalisé par James Cameron et Billie Eilish elle-même. Ce film concert a été capté tout au long de sa tournée mondiale qui a fait salle comble. C'est à partir du 7 mai au cinéma, Billie Eilish en 3D en live. Billie Eilish et James Cameron, le réalisateur de Titanic, qui réinvente la musique au cinéma.

C'était Billie Eilish, donc le 7 mai au ciné pour ce film concert exceptionnel réalisé par Billie Eilish elle-même et James Cameron. Belle soirée, c'est Top Music avec Olivia Rodrigo maintenant, Ed Sheeran juste après et Lady Gaga et Beyoncé.

très bonne nuit, c'est Top Music. Je vous emmène au ciné avec une comédie qui sort mercredi. C'est quoi l'amour? Avec Laure Calamy, Vincent McCain et Céleste Brunkel notamment. Belle affiche. Lorsque Fred demande à son ex-femme Marguerite de faire annuler leur mariage à l'église pour pouvoir s'y remarier, elle se réjouit de le voir refaire sa vie. Mais ce qui devait être une simple formalité s'avère plus compliqué que prévu et va les mener jusqu'à Rome avec leurs enfants et leur nouveau conjoint. C'est quoi l'amour? C'est mercredi au cinéma. Et maintenant, c'est Taylor Swift sur Top Music avant un tube énorme de Radiohead.

C'était Dua Lipa sur Top Music. Belle fin de week-end, bonne nuit, on se retrouve demain soir à partir de 21h. Sortir le soir, on parlera encore de ciné et on écoutera la playlist Alsace. C'est normal, c'est Top Music, évidemment. Faites gaffe à vous, à la démocratie et à la planète. Faites de beaux rêves, salut.

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